Un très, très bon lundi soir à vous. Merci beaucoup d'être là et de nous faire confiance. C'est Jason, je vous accompagne comme ça jusqu'à minuit. 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

0: Un très, très bon lundi soir à vous. Merci beaucoup d'être là et de nous faire confiance. C'est Jason, je vous accompagne comme ça jusqu'à minuit. 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
8: Mardi matin, 2 juin 2026, c'est la 6h précise. Un énorme merci d'accepter mon invitation. Alors, Danny Côté qui reprend le contrôle des ondes du 95.7 pour t'offrir que le meilleur de la musique et toute l'information où que vous êtes dans notre belle région, mais également aussi, c'est toujours bien plaisant d'échanger avec vous autres, soit via le téléphone ou encore par le texto. On a réparé le tout. C'est maintenant de retour en fonction après la panne majeure du texto. Donc, voici le numéro que tu peux composer pour me faire part de tout ça. Salutations, demande spéciale, commentaires ou encore un vœu d'anniversaire, texto 873-300-95-70 ou encore téléphone 819-362-3737. Aucune gêne à y avoir. Météo maintenant pour le centre du Québec. Aujourd'hui, la présence du soleil avec 22. On prévoit quelques nuages pour ce soir et cette nuit avec 13. Demain, une autre belle journée qui nous attend sous soleil avec 26. Jeudi, alternance de soleil de nuages avec 27. Et pour vendredi, bien, on prévoit alternance de soleil de nuages avec 25. Donc, vous savez que ce jeudi débutera à Princeville la 24e édition du Festival du Cheval. Jusqu'à maintenant, les prévisions de la météo sont très favorables pour le festival. On est bien content de ça. Et présentement, bien, en direct du studio Ranch Kémayan et ce matin au centre du Québec, le mercure indique présentement 9, mais au fur et à mesure que la journée va avancer, le mercure sera à la hausse. Alors, bien, tiens, on quitte le centre du Québec pour faire un détour sur un site paradisiaque au Québec, les îles de la Madeleine, entendre la performance de Benny Jones avec sa plus récente Vérité Conséquence.

Toujours un bonheur de vous offrir jour après jour ici que le meilleur de la musique country. Benny Jones a ouvert en force votre country club de ce mardi avec Vérité Conséquence. L'engouement de la franchise Star Wars commence peut-être à sentir un petit peu l'essoufflement partout sur la planète. Donc, je vous explique le tout. C'est qu'on a présentement un film qui est présentement à l'affiche partout à travers le monde. Le film Mandalorian et le Grogu qui a enregistré le pire démarrage de l'histoire de la franchise depuis son rachat par Disney. Tu dis, ben voyons donc qu'est-ce qui se passe. Lancé en grande pompe il y a quand même une dizaine de jours, le film de Jon Favreau a généré des recettes de 102 millions de dollars au box-office nord-américain au cours de ses quatre premiers jours à l'affiche. Un résultat légèrement inférieur aux 103 millions de récoltés par Solo, une histoire de Star Wars, le film de la saga le moins performant lors de ses quatre premiers jours d'exploitation en 2018. Donc on commence peut-être à sentir l'essoufflement face bien sûr à l'engouement envers les franchises de Star Wars, mais du moins que j'ai récolté en quatre jours, 102 millions, mais c'est pas assez pour les poches quand même de Disney. Alors, qu'est-ce qu'ils veulent d'autre? Hein, faut quand même y aller modérément. Ça commence l'engouement pour la franchise Star Wars. Donc voilà, c'est pas... Ça va être le temps qu'on a pas mal de sous d'ici les prochaines semaines. C'est sûr, sûr, sûr. À compter du mois de juillet prochain, ça c'est le mois prochain que les filles vont nous proposer un tout nouvel album qu'on attend avec impatience avec des chansons 100% originales. Donc, on voici une belle chanson de leur plus récent album. Comme je vous disais, qui sera lancé bien le mois prochain. Voici Sugar Crush avec Viens me voir à Hit Country. Passe un bon début de journée.

C'est un ben acadien. Là, tu vas dire, ah, c'est un ben acadien. Ben, je te crois pas. Ils ont pas la touche acadienne pantoute. Ben, tout à fait vrai. Ils mettent une touche davantage de rock dans leur musicalité. Alors, c'est le ben à Boiteau qui viennent de chanter Endiablé. Pour Endiablé, justement, les ondes de ta radio préférée étaient country. Le prochain artiste que je m'apprête à vous tourner dans quelques secondes, c'est le leader et le chanteur de la formation québécoise, les Bounty Hunters. Et aujourd'hui, en ce 2 juin, journée importante, justement, pour les Bounty Hunters parce qu'ils vont faire leur grand lancement d'album. Premier album 100% franco, 100% de composition aujourd'hui dans la grande métropole. Donc voici la carte de visite dans le domaine de la musique country au Québec avec justement le chanteur des Bounty Hunters, Sébastien Brault, qui nous chante notre histoire.

0: La formation Les Fils du Diable qui était en vedette avec, bien sûr, à la bière comme à la guerre. Comment ça se passe, votre réveil en ce mardi matin? T'es de bonne humeur, t'es en pleine forme. Toi qui es présentement déjà en mode travail ou encore t'es présentement sur la route, la prudence est de mise. Alors, t'es présentement même sur ta moto pour te rendre au boulot. Profites-en parce que De Nature veut en plus collaborer. Ou encore t'es présentement en mode camping ou encore en mode chalet bien branché. À l'une ou de nos quatre fréquences qui présente que le meilleur de la musique country également. Salutations à vous tous et toutes qui êtes bien branchés via notre site internet, le hitcountry.com, mais aussi, il y a différentes options qui s'offrent à vous autres maintenant aussi pour écouter Hit Country. Il y a différentes applications encore via ton haut-parleur intelligent. Voici un des membres du collectif de la relève classe moyenne qui sort de passage, eh bien, jeudi soir à la 24e édition du Festival du Cheval de Princeville. Voici Gabriel Fredette qui nous chante Fuir la fin.
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0: Quelle chanson assez incroyable pour conclure la première demi-heure de votre réveil en ce mardi à matin, parce que cette chanson sera en vente officiellement comptée de ce vendredi sur toutes les bonnes plateformes. On est bien content de vous la faire entendre en primeur ce matin à Hit Country. Alors, on a une belle nouveauté, on est content de l'entendre, hein? Alors, c'est Alexandre Junior Meunier qui a chanté comme dans le temps. Surveillez bien à compter de ce vendredi également, le chanteur américain Chabot Z va nous offrir une toute nouvelle chanson qui a pour titre Cowgirl, avec une collaboration avec en plus la chanteuse Ciara Miller. Alors, cette chanson va figurer en passant sur son prochain album qui sera lancé à compter du 31 juillet prochain, qui a un long, vraiment comme un kilomètre à dire. Je le ferai pas ce matin pour pas faire rire de moi la radio. Non, je vais m'abstenir de tout ça, mais également, il sera de passage à la Place Belle de Laval, Chabot Z. Bien, le 24 septembre prochain, les billets sont présentement en vente sur le evenco.ca, donc à surveiller à compter de ce vendredi. Nouvelle chanson de Chabot Z. Alors, tu disais que ça va bien sûr ressembler un peu à Urban Song ou encore présentement à sa plus récente Born to Die. Ça reste bien sûr à confirmer. On garde vraiment le suspense entourant la musicalité du futur hit de Chabot Z. Quelques messages. On s'informe, on va se jaser, prévision de la météo, parce que quand même, les nouvelles sont bonnes pour les prochaines heures et les prochains jours. Et côté musical, David Paradis va chanter sans lendemain.
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6: Bonjour, bon début de journée. Ici Claude Marquis, voici vos actualités. Les organismes communautaires d'Arthabasca, l'Érable, poursuivent leur mobilisation dans le cadre du mouvement Le communautaire à bout. Pour une troisième semaine consécutive, des manifestants se sont réunis devant le bureau du député Alex Boissonneau à Victoriaville. Les groupes réclament notamment un meilleur financement, de meilleures conditions de travail et une plus grande reconnaissance de leur rôle. Québec solidaire a maintenant sa candidate dans Arthabasca, l'Érable. Les membres de l'association locale ont élu Stéphanie Poirier lors d'une assemblée d'investiture tenue samedi. Madame Poirier affirme vouloir défendre à Québec des enjeux comme le logement abordable, l'accès aux services publics et la transition écologique. La ville de Warwick a investi près de 51 000 $ pour moderniser son parc de planches à roulettes, situé près de l'école secondaire Monique Proulx. Le projet comprend la réfection du site et l'ajout de nouveaux modules qui ont été choisis à la suite d'une consultation menée auprès des jeunes utilisateurs. La ville souhaitait notamment créer des installations adaptées autant aux débutants qu'aux adeptes plus expérimentés. Et Impact Emploi de l'Érable lance une nouvelle saison du soccer interculturel d'ailleurs et d'ici. Le coup d'envoi sera donné ce vendredi au parc multisport de Princeville. Quatre équipes composées de participants de diverses origines se rencontreront chaque semaine à Princeville et à Plessisville dans le but de favoriser les échanges et le rapprochement entre les nouveaux arrivants et la communauté locale. C'est ce qui complète vos informations. 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
0: Aujourd'hui, c'est alternance de soleil de nuages avec un maximum de 23. Quelques nuages pour ce soir et cette nuit avec 12. Demain, une autre belle journée qui nous attend sous soleil avec 26, humidex 29. Et soleil pour jeudi, max de 27.
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Succès après succès nous raconte toujours de belles histoires assez incroyables et remplies d'émotions. Alors, c'est l'auteur, compositeur et interprète de Lobinière et Guillaume Frenette qui a chanté une belle de son répertoire, Nos plus beaux souvenirs au 95.7. On a donné le coup d'envoi hier à Victoriaville pour, bien sûr, la patrouille verte qui va sillonner tout l'été différents quartiers du côté de Victoriaville pour, bien sûr, mettre en avant-plan les comportements éco-responsables. Également, ils seront présents aussi sur la piste cyclable pour vous donner également de très, très beaux conseils. Comme par exemple, on va, bien sûr, vous sensibiliser notamment au gaspillage de l'eau, à l'utilisation des pesticides, à l'herbicyclage et au feuillicyclage, aussi la gestion des matières résiduelles. Oh, tout un mandat quand même! Pour la patrouille verte également, bien pour de nouveau cette année, il y aura des coupons pour de la crème glacée gratuite qui seront distribués pour les bons comportements observés sur les réseaux cyclables ici du côté de Victoriaville, sur la piste cyclable en question. Donc, ayez un bon comportement, ça va être récompensé si vous croisez, bien sûr, la patrouille verte ou encore faisant la demande, tu dis « Hey, moi, je veux avoir ma crème glacée gratuite. Je suis un bon cycliste sur le réseau routier à Victoriaville. » Alors voilà, pour un bon succès pour l'été 2026 pour la patrouille verte du côté de Victoriaville. Voici JF Posé.

C'était son anniversaire hier, et c'est lui en plus qui collaborait avec sur pas mal de chansons sur le premier album du chanteur Dan Darèche, le fils à Paul. Claude Paquette qui a chanté Big Star. Et ben nous, on vous en propose heure après heure des Big Stars, qu'ils soient autant francophones qu'anglophones. On met bien sûr en avant-plan chez nous la meilleure musique country. On complète la première heure de votre réveil avec Sandrine Hébert avec son hit « Garde-fou ».

0: Aïe, aïe, aïe, que ça passe vite. Le temps, la première heure de votre Country Club de compléter en ce mardi avec la talentueuse Sandrine Hébert qui a chanté, bien sûr, Garde-fou. On sait que maintenant, les Canadiens sont partis en mode vacances, en mode golf, encore mode relaxation. Et pour l'occasion, ben un des joueurs du Canadien de Montréal, Alex Newhook, c'est un joueur originaire également de Saint-Jean-Terre-Neuve. Donc, il a rendu visite à l'hôpital pour enfants de Terre-Neuve dans son coin de pays pour, bien sûr, faire plaisir aux jeunes enfants malades. Qui, bien sûr, ont comme idole le joueur de hockey du Canadien de Montréal, Alex Newhook, un gars hyper sympathique. Donc, il a fait un beau petit cadeau en fin de semaine lors de son passage à Terre-Neuve, dans son beau coin de pays. Quel beau geste de générosité envers le joueur du Canadien, Alex Newhook. Voilà, on s'informe au détour de ces quelques messages. Bon mardi matin.
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8: Bon mardi, ici Louis-Philippe Arnoirel. Le ministre responsable du commerce Canada-États-Unis, Dominique Leblanc, est à Washington aujourd'hui pour rencontrer son homologue américain. Le ministre sera accompagné de la négociatrice en chef du Canada, Janice Charette, pour sa rencontre avec le représentant américain au commerce, Jameson Greer. Les pourparlers officiels entre Ottawa et Washington n'ont pas encore commencé en prévision de la révision obligatoire de l'accord de libre-échange entre le Canada, les États-Unis et le Mexique. Les États-Unis et le Mexique ont déjà entamé les négociations. Le président américain Donald Trump a suspendu les négociations commerciales avec le Canada l'année dernière, irrité par une publicité de l'Ontario. La première ministre de l'Alberta, Daniel Smith, prévoit rencontrer son homologue Christine Fréchette à Québec cette semaine. L'indépendance et l'énergie pourraient faire partie des sujets abordés. Madame Smith dit espérer que la première ministre du Québec sera disposée à discuter d'un corridor énergétique Est-Ouest. Madame Smith précise que chaque fois qu'elle a rencontré les dirigeants québécois, elle a évoqué le développement d'un secteur énergétique autosuffisant. Elle ajoute que Madame Fréchette a évoqué la possibilité de relancer ce débat. Et pour terminer, un rassemblement à caractère raciste survenu samedi à Shawinigan continue de susciter de vives réactions. Des individus masqués y ont brandi une banderole portant le message « Je me souviens d'un Québec blanc ». La classe politique a rapidement dénoncé l'événement. Le ministre Yann Lafrenière s'est dit préoccupé et appelle à surveiller ce type de groupe, évoquant un risque de radicalisation. De son côté, le ministre fédéral Mark Miller a qualifié la manifestation de « honteuse ». La ville de Shawinigan affirme ne pas avoir été informée et rejette fermement ces gestes. Le maire a assuré que ce groupe ne représente pas la communauté locale. En réaction, un contre-rassemblement prônant un Québec inclusif s'est tenu hier au même endroit. C'est ce qui complète vos actualités Arsenal Média. Passez une bonne journée sur nos ondes.
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0: Ça part bien la journée lorsqu'on voit la présence d'un merveilleux soleil pour se rendre au travail. Tu pars même à bord de ta moto pour te rendre au travail. Ça, c'est toujours bien plaisant. Alors, Danny Côté qui t'offre que le meilleur de la musique et toute l'information comme ça jusqu'à midi. À la seule fréquence 100% country au centre du Québec, mais également, c'est toujours bien plaisant d'échanger avec vous autres, oui, par SMS ou encore par téléphone, me faisant part de vos salutations, demandes spéciales, vœux d'anniversaire ou encore commentaires. Donc, bref, rappel des numéros que tu peux composer. SMS 873-300-95-70 ou encore via téléphone 819-362-3737. Alors, salutations ce matin à Karine Montembeau, Serge Rousseau, Carl Bourassa, de même que Tony Charbonneau, un Kevinard bien branché à Hit Country à 95.7. Météo maintenant pour le centre du Québec. Alternance de soleil de nuages avec 23. On prévoit quelques nuages pour ce soir et cette nuit avec 12. Demain, une autre belle journée qui nous attend avec soleil 26 et midex 29. De jeudi, soleil avec 27 et pour vendredi, ennuagement avec 27. Mais là, quand même, je mets toujours un bémol là-dessus. Sur les prévisions à long terme, ça a bien le temps de changer. Mais du moins, on prévoit pas d'averse pour vendredi pour, bien sûr, le début de la 24e édition du Festival du cheval qui aura commencé la veille, soit ce jeudi. Alors, présentement, le mercure indique combien? Faut que je vous dise ça, hein? Le mercure indique présentement 9 ou en direct du studio du Rennes chez Kemayan. Moi, j'étais parti à parler pour le Festival du cheval. Moi, là, j'étais comme leur porte-parole. Mais quand même, je suis pas un bon porte-parole. Je suis également l'animateur pour le festival. Voici Alex Warren avec Jennifer qui nous chante Bloodline.

salutations également à un autre camionneur qui prend sa belle dose de country au Québec, entre autres. Eh bien, bonne journée à Jean-Sébastien Ladouceur qui m'a texté au 873-300-95-70. Voici le hit de Vince Lemire avec À la banque.

Depuis le mois passé, c'est présentement en vente sur toutes les bonnes plateformes. L'album de David Pinault, qu'on surnomme le monstre, donc David qui a chanté Drapeau noir. L'univers des pirates était en vedette et je pense que c'est un univers qui le fascine vraiment pas mal, les pirates. Et avez-vous déjà vu un show de David Pinault? La réponse est non. Allez, c'est à voir au moins une fois dans votre vie là-dessus, là, sur scène. Il y a une énergie assez incroyable. Il met le bordel, mais c'est le fun d'avoir performé également sur scène la performance de David Pinault qui était en vedette dans tes haut-parleurs. As-tu hâte au 19 juin prochain? Certains vont dire oui parce que je vais partir en vacances. Mais également pour les fans de cinéma, entre autres, la franchise numéro 5 de Histoire de jouets va prendre son envol partout sur la planète, hein? Histoire de jouets 5, avec en plus un tout nouveau jouet qui va faire son apparition, entre autres, une tablette électronique, comme c'est présentement la grande tendance de l'heure, tout à fait normal. Mais également, on a appris la bonne nouvelle au courant des dernières heures concernant, entre autres, la chanteuse Taylor Swift, qui va figurer en plus sur la trame sonore du film de la nouvelle franchise Histoire de jouets 5. Donc, on pourra entendre une chanson 100% originale qui a pour titre « I knew it, I knew you ». Donc, avez-vous hâte d'entendre ça? Je pense que ça va être encore une fois un méga hit pour elle pour l'été 2026. Donc, on attend avec impatience dès le 19 juin prochain la toute nouvelle franchise à succès Histoire de jouets 5 et avec en plus en trame sonore la chanteuse Taylor Swift. Oh my God, ça va être complètement malade. En voici une qui est vraiment la cote dans votre cœur, trippée trippeuse de bonne musique country. Elle nous chante Be Her. Voici Hey La Langley.

L'année 2002 était en vedette, mes amis, avec le classique des classiques. C'est le hit le plus populaire de son répertoire en parlant de Kate Urban qui a chanté Somebody Like You dans votre Country Club édition de ce mardi. Alors, ça s'écoute tellement bien, toi qui es présentement à bord de ta voiture, encore de ta moto. T'as grimpé le volume, c'est sûr!

0: Est-ce que tu t'es procuré son plus récent album qui a été lancé en mars, The Way I Am, qui comprend 22 chansons assez incroyables, que des hits là-dessus, c'est capoté. Alors Lou Combs, qui vient de conclure cette autre super séquence dans votre country club de ce mardi, avec Sleepless in a Hotel Room, il a fait un malheur hein, le week-end dernier lors de son passage au parc Jean-Drapeau de Montréal, vendredi et samedi soir dernier. Des fois, ça arrive même aux plus grands dans le domaine de la musique country américaine de se tromper avec un single qu'on présente à la radio auquel ça n'a pas le succès escompté. C'est ce qui arrive présentement pour le chanteur américain Drew Baldridge, qui a sorti quand même il y a 2 semaines dans toutes les radios country au niveau de la planète sa toute nouvelle chanson Rebel. Et malheureusement, vous ne réagissez pas envers cette nouvelle chanson-là, envers bien sûr Drew Baldridge. Donc, il a bien sûr annoncé aux radios en disant « Hey, garde, les réactions sont pas là, c'est pas grave, erreur du pitcher, on retire la chanson de la programmation musicale des radios country planétaires pour dès maintenant. » Alors, on a retiré le tout à la demande générale du chanteur et bien sûr de l'équipe qui entoure Drew Baldridge. Alors, ça arrive au plus grand de se tromper lorsqu'on veut bien sûr sortir un single à la radio pour bien sûr vous accrocher le cœur. Trippeux et trippeuses de bonne musique country. Alors, il va en sortir une autre très, très, très bientôt. Notre cher Drew Baldridge national. On s'informe, on se jase des terres de la météo et au détour, lui, s'est pas trompé côté single. Oh, cadeau! She Stole My Truck, Matt Lang vous attend au détour.
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8: Bonjour, bon début de journée. Ici Claude Marquis, voici vos actualités. Les organismes communautaires d'Arthabasca, l'Érable, poursuivent leur mobilisation dans le cadre du mouvement Le communautaire à bout. Pour une 3e semaine consécutive, des manifestants se sont réunis devant le bureau du député Alex Boissonneau à Victoriaville. Les groupes réclament notamment un meilleur financement, de meilleures conditions de travail et une plus grande reconnaissance de leur rôle. Québec solidaire a maintenant sa candidate dans Arthabasca, l'Érable. Les membres de l'association locale ont élu Stéphanie Poirier lors d'une assemblée d'investiture tenue samedi. Madame Poirier affirme vouloir défendre à Québec des enjeux comme le logement abordable, l'accès aux services publics et la transition écologique. La ville de Warwick a investi près de 51 000 $ pour moderniser son parc de planches à roulettes, situé près de l'école secondaire Monique Proulx. Le projet comprend la réfection du site et l'ajout de nouveaux modules qui ont été choisis à la suite d'une consultation menée auprès des jeunes utilisateurs. La ville souhaitait notamment créer des installations adaptées autant aux débutants qu'aux adeptes plus expérimentés. Et Impact Emploi de l'Érable lance une nouvelle saison du soccer interculturel d'ailleurs et d'ici. Le coup d'envoi sera donné ce vendredi au parc multisport de Princeville. 4 équipes composées de participants de diverses origines se rencontreront chaque semaine à Princeville et à Plessisville dans le but de favoriser les échanges et le rapprochement entre les nouveaux arrivants et la communauté locale. C'est ce qui complète vos informations. 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
0: Une belle journée qui nous attend avec alternance de soleil et de nuages avec un maximum de 23. Quelques nuages pour ce soir et cette nuit avec 12. Demain, soleil avec 26, humidex 29. Et pour jeudi, soleil maximum de 27.
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1: Surveiller à compter du mois d'octobre et qu'il va nous proposer un tout nouvel album qu'on attend avec impatience. On l'adore et on l'adore tellement, Matt Lang, qui a chanté chez Stole My Truck. Bon, ben là, à cette heure-ci, mes chers amis, on va faire un voyage dans le temps. Ben oui, je vous ramène au mois d'août 2003. Premier extrait de l'album, Shock and Yard, mettant en vedette le regretté Toby Keith. Voici le classique I Love This Bar. Passe un bon début de journée.
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Mardi à matin au 95.7, on est maintenant à 48 heures de donner le coup d'envoi à la 24e édition du Festival du cheval de Princeville situé sur le site de l'Aréna Paul de la Sablonnière à Princeville. Donc, ça débute, comme je vous disais, ce jeudi à compter de 19h avec de la danse country sous le chapiteau à Nashville avec CC Danse et ses professeurs invités. Écoutez la présence d'artistes sur scène sous le chapiteau des Jardins. On va commencer le tout à 19h avec la présence de Ariane Simard. 19h30, la sensation pop Dollar Stats. Et à 21h30, le collectif de la relève country classe moyenne, également aussi dans le grand manège Excavation Bois Franc, le Milo Laine auquel les motocross seront en vedette. Tout ça, c'est la programmation qui vous attend bien ce jeudi pour commencer en force la 24e édition du Festival du cheval de Princeville, dont je serai également l'animateur pour les 4 prochains jours. Eh bien oui, pour le festival et pour en savoir davantage sur les autres activités qui vous seront proposées d'ici dimanche le 7 juin, allez faire une visite sur leur site Internet. Festival ducheval.com. Et voici un band qui sera en performance, justement, sur la grande scène du chapiteau à Desjardins, samedi soir à compter de 22h30. Voici le band américain Restless Road avec Sundown Somewhere.

0: Plus grand hit country, ben c'est chez nous que vous les entendez, tiré de son plus récent album qui a été lancé en septembre dernier. Alors c'est Melissa Ouimet qui nous a chanté « Parti pour veille et tard ». Eh bien oui, on est parti pour veille et tard parce que la journée sera belle avec une belle dose en plus de vitamine D 100% naturelle. Et voici un message que j'avais pour vous autres. Mon prochain invité en parlant de qui? En parlant de Fred Dionne.
1: Tout le monde, c'est Fred Dionne. Je lance une nouvelle tune sur toutes les plateformes ce vendredi. La chanson a déjà été envoyée à toutes les radios du Québec. Fait que vous pouvez demander Backroads dès maintenant. Sinon, allez pre-save ça, la toune sonne demain.
0: Eh bien oui, je l'ai reçu justement, la chanson de Fred et Dionne, Backroad, qui figure sur son troisième album en carrière, L'Escale, alors qu'il est présentement en vente sur toutes les bonnes plateformes. Donc ça s'en vient prochainement, il faut que ça passe par le comité d'écoute avant que vous puissiez l'entendre au grand complet. Donc voici sa bombe de là, présentement, je pense qu'on est dû. Voici Fred Dionne avec Zach Chico. C'est parti, alors vous passez sur le bon bouton. 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

0: C'est assez incroyable pour bien conclure la portion à 7 à 8 de ton mardi avec Fred et Dionne, avec Zach et Chico qui ont chanté « Je pense qu'on est dû en passant ». Bien, Fred va faire un détour par les festivités Western de Saint-Victor au mois de juillet prochain. Ça, c'est le mois prochain. Mais également aussi, il y a pas mal de dates à son agenda. Côté prestations, dans plusieurs événements en country un peu partout à travers le Québec. Donc, pour tout savoir sur ses prochaines présences sur scène, je t'invite à le suivre pas mal sur les réseaux sociaux. Donc, on devance d'une semaine la sortie du prochain film québécois de Jean-François Asselin, le film François de la boîte de production de Louis Morissette K.O. Distribution. Donc, bien sûr, on mise davantage sur cet important film québécois qui va mettre en vedette, bien sûr, Geneviève Schmitt, Robin Aubert, Cassandra Latreille, Rachel Gratton, Denis Marchand, Annick Bergeron, Kate Lessard. Donc, on devance d'une semaine, je vous rappelle, la sortie du film québécois François avec, bien sûr, comme metteur en scène et producteur Louis Morissette. Est-ce que ça sera, bien sûr, un important succès pour ce film québécois? On mise pas mal fort là-dessus. Moi, je pense que oui, une belle comédie là-dedans également qu'on va retrouver à François. Donc, ce sera bien sûr devancé d'une semaine. Ce sera mis en place dans un mois qui reste presque jour pour jour à compter du 1er juillet prochain. Toi qui seras en mode déménagement, tu pourras faire un détour en début de soirée au cinéma pour bien sûr admirer et apprécier le film québécois de Louis Morissette. Voilà pour les dernières nouvelles dans le domaine du cinéma québécois. Coup d'œil à l'information dans quelques instants.
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8: Bon mardi, ici Louis-Philippe Arnoirel. Le ministre responsable du commerce Canada-États-Unis, Dominique Leblanc, est à Washington aujourd'hui pour rencontrer son homologue américain. Le ministre sera accompagné de la négociatrice en chef du Canada, Janice Charette, pour sa rencontre avec le représentant américain au commerce, Jameson Greer. Les pourparlers officiels entre Ottawa et Washington n'ont pas encore commencé en prévision de la révision obligatoire de l'accord de libre-échange entre le Canada, les États-Unis et le Mexique. Les États-Unis et le Mexique ont déjà entamé les négociations. Le président américain Donald Trump a suspendu les négociations commerciales avec le Canada l'année dernière, irrité par une publicité de l'Ontario. La première ministre de l'Alberta, Danielle Smith, prévoit rencontrer son homologue Christine Fréchette à Québec cette semaine. L'indépendance et l'énergie pourraient faire partie des sujets abordés. Madame Smith dit espérer que la première ministre du Québec sera disposée à discuter d'un corridor énergétique Est-Ouest. Madame Smith précise que chaque fois qu'elle a rencontré les dirigeants québécois, elle a évoqué le développement d'un secteur énergétique autosuffisant. Elle ajoute que Madame Fréchette a évoqué la possibilité de relancer ce débat. Et pour terminer, un rassemblement à caractère raciste survenu samedi à Shawinigan continue de susciter de vives réactions. Des individus masqués y ont brandi une banderole portant le message « Je me souviens d'un Québec blanc ». La classe politique a rapidement dénoncé l'événement. Le ministre Yann Lafrenière s'est dit préoccupé et appelle à surveiller ce type de groupe, évoquant un risque de radicalisation. De son côté, le ministre fédéral Mark Miller a qualifié la manifestation de honteuse. La ville de Shawinigan affirme ne pas avoir été informée et rejette fermement ces gestes. Le maire a assuré que ce groupe ne représente pas la communauté locale. En réaction, un contre-rassemblement prônant un Québec inclusif s'est tenu hier au même endroit. C'est ce qui complète vos actualités Arsenal Média. Passez une bonne journée sur nos ondes.
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0: Comment ça se passe chez vous dans votre matinée de ce mardi 2 juin 2026? Et oui, hein, ça va vite de matin en matin. Te préparer, également préparer les enfants pour le service de garde ou encore l'école. Alors, merci beaucoup d'avoir choisi le 95.7. Alors, Danny Côté qui est au micro pour te faire triper comme ça jusqu'à midi. Et salutations à ce matin à Tommy Beaudoin, Catherine Allard, Simon Plamondon et Anthony Robichaud qui m'ont texté et qui prennent leur belle dose de country. Alors, faites comme eux. Faites-moi part de vos salutations, demandes spéciales, vœux d'anniversaire ou encore commentaires. SMS 873-300-9570 ou encore via téléphone 819-362-3737. Il n'y a pas de gêne à y avoir. Donc, aujourd'hui, au centre du Québec, alternance de soleil de nuages avec 23. On prévoit quelques nuages pour ce soir et cette nuit avec 12. Demain, une autre belle journée qui nous attend sous le soleil avec 26 et midi. Index 29. Jeudi, soleil avec 27. On prévoit un ennuagement pour vendredi avec 27 toujours. Mais là, pesez pas sur le bouton panique pour vendredi. Seulement la présence de nuages. Il n'y a pas d'averse au programme. Ça, c'est la bonne nouvelle. 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Alors, ce matin, le mercure indique présentement 11. Une tonne de circonstances pour bien commencer la huitième heure avec le beau temps que l'on connaît. Voici Getaway Car avec Dustin Lynch.

À surveiller à compter de cet automne et qui va nous proposer son premier album 100% francophone parce que jusqu'à maintenant, elle a son actif et quand même deux mini-albums du côté anglophone. Donc, jusqu'à date, les réactions sont très et très, très bonnes de votre part face avec cette belle chanson tellement dansante, dansée ici avec Andy Thériault. Également, elle va faire un détour par les festivités Western de Saint-Victor au mois de juillet pour la grande soirée 100% féminine. Elle était présentée, bien, au courant dimanche soir, les CMA Ontario Awards. C'est un gala qui récompense la musique ontarienne, toutes catégories confondues. Mais là, on va regarder un petit peu dans la catégorie, bien sûr, country. Quels sont les artistes ontariens qui ont été récompensés lors des CMA Ontario Awards, entre autres Single of the Years, donc chanson de l'année. Entre autres, c'est Taylight Distan avec Oren Wigling. Album ou EP de l'année, le trophée est remis à l'album Woman in the Mirror de Sacha. Bien sûr, auteur, compositeur de l'année, Jessica Saver pour, bien sûr, la chanson Good to Drive de Robin Ottolini. Chanteuse de l'année, Sacha. Chanteur de l'année, Oren Wigling. Groupe audio de l'année, le James Baker Band. Et bien sûr, vidéoclip de l'année, c'est encore bien hot, ça également du côté anglophone. Donc, on a remis le trophée au vidéoclip Rally Around de Sally Burroughs. Et artiste francophone de l'année, le trophée a été remis à Christine Saint-Pierre. Voilà. Et bien sûr, le choix des fans du côté ontarien, côté musique country. Le trophée a été remis à Oren Wigling. Donc, c'était vraiment la soirée Oren Wigling et Sacha. Dimanche soir lors des CMA Ontario Awards. Donc bravo à tous ces gagnants et gagnantes. Et nous chantons sa bombe Woman. Voici Kane Brown à Hit Country.

vous offre chez nous du country à volonté. Quel duo assez incroyable et qui donne des frissons. Mumford & Son avec Chris Stapleton qui ont chanté Here. 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Voici maintenant classe moyenne.

0: Alors, Kingdom Street, qui viennent de chanter un peu plus tard, et un peu plus tard, on va vous proposer également 3600 secondes de country pour bien commencer en force et de country au travail sur le coup de 9h. Donc, en fin de semaine, notre cher Morgan Wallen était en, bien sûr en grande tournée mondiale avec son méga concert Still the Problem. Et là, durant sa performance, il y a eu un problème technique. Et là, ben, ça a mis en pompe et en rogne le chanteur en question là, pour l'occasion, pour bien sûr satisfaire sa colère envers un de ses musiciens. Ben, il s'est mis à fracasser un piano sur la scène au grand désarroi des fans qui se demandaient, ben voyons, qu'est-ce qui se passe? Est-ce que c'est une mise en scène par Morgan? Ben non, c'était vraiment improvisé sur le moment présent. Le gars était pas de bonne humeur envers son musicien qui avait des petits problèmes techniques. Mais là, que voulez-vous? Hein? Faut pas s'en faire avec ça, là. Ça arrive dans tout spectacle confondu, même les grands noms des problèmes techniques. Donc voilà. Mais Morgan Wallen était pas content, du moins, il a pas lancé de chaise dans la foule, OK? Ça, c'est le plus important, mais du moins, il a satisfait sa colère en brisant un piano board d'un de ses musiciens. Puis ça, ça l'a pas aidé pour le restant de sa présence sur scène, notre cher Morgan Wallen. Un petit peu plus colérique depuis ces temps-ci, là. Peut-être un petit peu plus de fatigue dans le corps de Morgan, sait-on jamais. On s'informe, on se jase des détails de la météo et au détour, on va se calmer, nous autres, tous les ardeurs. Pourquoi pas? Ça vous rend le moment présent avec Luke Combs, Days Like These.
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6: Bonjour, bon début de journée. Ici Claude Marquis, voici vos actualités. Les organismes communautaires d'Arthabasca, l'Érable, poursuivent leur mobilisation dans le cadre du mouvement Le communautaire à bout. Pour une troisième semaine consécutive, des manifestants se sont réunis devant le bureau du député Alex Boissonneau à Victoriaville. Les groupes réclament notamment un meilleur financement, de meilleures conditions de travail et une plus grande reconnaissance de leur rôle. Québec solidaire a maintenant sa candidate dans Arthabasca, l'Érable. Les membres de l'association locale ont élu Stéphanie Poirier lors d'une assemblée d'investiture tenue samedi. Madame Poirier affirme vouloir défendre à Québec des enjeux comme le logement abordable, l'accès aux services publics et la transition écologique. La ville de Warwick a investi près de 51 000 $ pour moderniser son parc de planches à roulettes, situé près de l'école secondaire Monique Proux. Le projet comprend la réfection du site et l'ajout de nouveaux modules qui ont été choisis à la suite d'une consultation menée auprès des jeunes utilisateurs. La ville souhaitait notamment créer des installations adaptées autant aux débutants qu'aux adeptes plus expérimentés. et Impact Emploi de l'Érable lance une nouvelle saison du soccer interculturel d'ailleurs et d'ici. Le coup d'envoi sera donné ce vendredi au parc multisport de Princeville. Quatre équipes composées de participants de diverses origines se rencontreront chaque semaine à Princeville et à Plessisville dans le but de favoriser les échanges et le rapprochement entre les nouveaux arrivants et la communauté locale. C'est ce qui complète vos informations. 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
0: Aujourd'hui, au centre du Québec, c'est alternance de soleil de nuages avec 23. Quelques nuages attendus pour ce soir et cette nuit avec 12. Demain, c'est du soleil, 26, humidex 29. Et pour jeudi, soleil maximum de 27.
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traverser le temps avec Tania Martin et le temps passe vraiment très, très vite. Et lorsqu'on arrive en plus au mois de juin, en tant que parent, même en tant qu'étudiant, étudiant, tu te dis, oh yes, hey, le compte à rebours est maintenant commencé pour bien sûr partir en mode vacances dans 3 semaines pour les vacances scolaires. Et pour d'autres, peut-être que tu vas partir en même temps que tes enfants en mode vacances, ma gang de chanceux, chanceuses. Eh bien, merci beaucoup d'avoir choisi l'une ou l'autre de nos 4 fréquences qui vous offre que le meilleur de la musique country. Il nous prépare un nouvel album pour le mois prochain. Voici Born to Die en $1 avec Chabosé.

Encore une bonne quinzaine de minutes pour votre Country Club de ce mardi. Par la suite, on va donner le coup d'envoi de 9h pour la portion AM de Hit Country au travail. Donc, Chabosé est en vedette avec Born to Die. Vous savez que Chabosé va faire un détour par le Québec. Oui, oui, oui. Performance attendue en septembre, plus précisément le 24 à la Place Belle de Laval. Les billets sont présentement en vente sur le evenco.ca. Alors, c'est à compter du 10 septembre prochain que notre cher Riley Green National va partir en grande tournée américaine pour son grand spectacle Cowboy As It Gets, qui va en plus va figurer avec le lancement de son nouvel album attendu pour le mois d'août prochain. Tout coïncident pour lui jusqu'à maintenant pour sa grande tournée. Bien oui, c'est une petite affaire de marketing dans l'air. Bien oui, ça prend ça pour bien sûr partir en grande tournée américaine. Donc, également en première partie, on pourra voir les artistes suivants. Anna McFarlane, de même que Randy Arthur. Donc, plusieurs dates à son agenda pour l'automne et même jusqu'au printemps 2027 partout à travers les États-Unis. Peut-être un passage, sait-on jamais, ou à Québec. Hey, ce serait malade de le voir ici au Québec. Soit peut-être à Montréal, encore à Québec, Riley Green. Donc voilà pour le coup d'envoi de sa grande tournée à compter du 10 septembre prochain. Ah ben là, le prochain, là, moi, j'attends ça avec impatience de pouvoir la faire jouer au grand complet. Sa toute nouvelle chanson qui sera lancée à compter de ce vendredi. Alors, on fait place maintenant à notre cher Francis de Grand Prix qui nous chante « Se laisser aller ».

soirée importante pour Joël Vogue parce que ce soir, dans la Grande Métropole, il va bien sûr faire la présentation de son premier album pour Me Retrouver, qui sera bien sûr disponible à nous, cher public, à compter de ce jeudi, en sachet, dans le magazine Éco Vedette Country. Donc, Joël qui a chanté cette belle chanson, puis en passant, bien, on pourra entendre interpréter ses nouvelles chansons en primeur, performance attendue, bien samedi soir, à compter de 20h30 sur la grande scène du Chapiteau à Desjardins, à la 24e édition du Festival du Cheval de Princeville. Et moi, j'ai eu la chance de l'entendre en primeur, ses nouvelles chansons, la semaine passée, lorsque j'ai animé également un autre festival auquel il était en vedette. Alors, je peux te dire une chose, vous ne serez pas déçus de l'album. Premier album en carrière pour Joël Vogue, pour Me Retrouver, qui, je vous rappelle, sera en sachet dans le magazine Éco Vedette Country, à compter de ce jeudi, en vente dans tous les bons kiosques à journaux. Fortune Tellers, Sarah Van de Zanne.

0: C'est un agenda grandement bien rempli côté performance dans plusieurs festivals country partout à travers le Canada. C'est assez incroyable l'engouement qu'elle a envers elle, puis elle le mérite grandement. Alors, c'est Sarah Van Der Zon qui a chanté Fortune Tellers en version francophone, ici même à It Country. Ben voilà, mes chers amis, ça conclut votre Country Club de ce mardi. Ça a passé tellement vite avec en plus la présence du merveilleux soleil. On peut pas demander mieux. C'est pas terminé pour moi. Ben non, je vous laisse pas comme ça. On va passer l'avant-midi ensemble pour It Country au travail qui va débuter au détour de ces quelques messages.
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0: Je vous souhaite la bienvenue à la première portion de It Country au travail en ce mardi 2 juin 2026. Et aujourd'hui, c'est la journée nationale du beigne. Ah, oh, toi qui commences ton avant-midi au travail en parlant de beigne. Ah, oh, que ça ouvre l'appétit. Et pas à peu près toi, c'est comment tu aimes ton beigne. Avec de la crème à l'intérieur ou encore de la crème sur le dessus. Ah, et différentes maintenant saveurs également de beigne qui existent sur le marché. Eh bien, nous, on vous offre du bonheur musical dans vos haut-parleurs. Avec que le meilleur de la musique country jusqu'à midi avec Danny Côté. Je te réserve en plus pour la prochaine heure, une heure de musique sans pub et que des hits country dans tes oreilles. Oh, si ça commence en force ta journée au travail. Avec en réserve musicale, Jelly Roll, mais si je te dis, The Fall. Oh oui, quelle belle balade de l'heure qui met en vedette le grand Cody Johnson. C'est parti.
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L'émotion country était en vedette avec ce beau duo qui a mis en vedette Ernest avec Lainey Wilson, Would If I Could. Et vous savez que Ernest va faire un détour par le Québec. Tu dis, ouais, à quel endroit? Ben, sa performance est attendue à Trois-Rivières au Festivois. Performance attendue le 1er juillet. Donc, avis à tous les fans de Ernest. Voici Tonka Wetmore avec son hit, Brunette.

Jusqu'à 10, c'est à 3000 et 600 secondes de country. Lex à la chanteuse country Maren Morris, Ryan Hurd avec Too A T. Et récemment, bien, Ryan nous a offert une toute nouvelle chanson qui est présentement en vente sur toutes les bonnes plateformes. Il n'était pas de bonne humeur au courant du dernier week-end avec certains problèmes techniques qu'il a eu. Donc, la même est brisée un piano sur la scène. Hey, on se calme, Morgan. Ça arrive à tout artiste des problèmes techniques. Donc, le voici, Morgan Wallen avec 20 Cigarettes.

Hit planétaire de Ella Langley qu'on s'est offert au courant des derniers instants avec Chosen Texas. Ses paroles et musique ont été écrites et composées par Miranda Lambert qui a dit « Hey, moi, je l'aime pas cette tune-là, je l'offre à Ella Langley. » Boum! Méga hit planétaire. Je pense que ça en mord peut-être les doigts. Face au hit qu'elle a connu au courant des derniers mois partout sur la planète, ce hit. House Party, voici maintenant Sam Hunt.

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1: Il prépare son 10e album en carrière. Alors, c'est Dean Brody qui a chanté Drink Around. Vérité et conséquence place au chanteur originaire des îles de la Madeleine, Benny Jones, pour nous conduire à la 10e heure.

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7: Ici Michel Scarpino. La ville de Victoriaville a enregistré un surplus non consolidé de 7,5 millions de dollars au terme de l'exercice financier 2025. C'est ce qui ressort des états financiers qui ont été dévoilés hier. Selon la ville, le surplus s'explique notamment par des revenus d'assurance à la suite de bris d'équipement, ainsi que par des programmes de subventions non reconduits, des projets reportés et des postes vacants en cours d'année. La ville s'estime en bonne santé financière alors qu'elle a investi 42 millions dans les infrastructures publiques en 2025, le tout financé à 48% par des subventions gouvernementales. Un rassemblement à caractère raciste survenu samedi à Shawinigan continue de susciter de vives réactions. Des individus masqués y ont brandi une banderole portant le message « Je me souviens d'un Québec blanc ». La classe politique a rapidement dénoncé l'événement. Le ministre Yann Lafrenière s'est dit préoccupé et appelle à surveiller ce type de groupe, évoquant un risque de radicalisation. C'était vos actualités Arsenal Média. 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
13: Salutations à vous autres qui êtes présentement en mode travail, vous êtes présentement sur la route, vous êtes présentement en mode relaxation au chalet, au camping ou encore à bord de votre moto. Merci beaucoup de nous faire confiance. Alors, bien branché à l'une ou l'autre de nos quatre fréquences ou encore tu nous écoutes également que notre site internet, le hitcountry.com ou encore les différentes applications ou encore via ton haut-parleur intelligent. Il y a différents choix qui s'offrent à toi partout à travers le Québec pour bien sûr prendre une belle dose de country grâce à votre radio à préférer. Et jusqu'à midi, c'est Hit Country au travail avec Danny Côté. Hey, dans quelques minutes, tu vas entendre Sleepless in a Hotel Room, la belle balade de l'heure de son plus récent album The Way I Am, qui a été lancé en mars en parlant du grand Luke Combs. Mais on commence tout en douceur également la 10e heure avec un artiste qui va faire un détour par les plaines d'Abraham de Québec. Oh, oh, oh. Performance attendue, eh bien, le 16 juillet prochain, dans le cadre du FEC Bulletproof. Voici maintenant Nate Smith et passez un bon mardi avant midi au son de la meilleure musique country.

Il y a deux semaines, elle nous a offert une toute nouvelle chanson. C'est la franco-ontarienne Renee Ray qui était en vedette avec Cobaye dans Hit the Country au travail. Oh, ben, tiens, on change complètement. Oui, vraiment complètement de registre musical. Un petit peu de pop country au Québec. Oui, voici Doug Saint-Louis.

Alors, toi qui es présentement sur les routes du Québec, eh bien, je te dédie cette belle chanson Cruise Control avec Doug Saint-Louis. Soyez-y, à tantôt à compter de 15h. Mon ami Sylvain Caron se remplace pour la deuxième portion de Hit Country au travail. À compter de 15h, eh bien, mon ami Sylvain va vous proposer le top 3, les trois tunes anglophones qui ont été les plus demandées au courant des dernières heures. Je te réserve dans quelques instants Matt Lang, She Stole My Track, mais voici une artiste qui adore, elle, manger des croquettes de poulet. Et je pense qu'elle n'est pas la seule. Kelsea Ballerini. 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

nous offre chez nous du country à volonté. Celui qui s'apprête à chanter dans tes haut-parleurs, ben, va faire deux passages en terre et québécoise, le temps de deux concerts pour faire plaisir à ses fans. Et Dieu sait qu'il y en a pas mal des fans ici au Québec face à ce chanteur. Donc, première performance attendue au mois d'août du côté de l'Assaut à Montréal et une autre performance attendue pour le vendredi 11 septembre sur la toute nouvelle scène Le Champ du Festival Western de Saint-Tite. Il nous chante World Change Me. Voici maintenant Max McNair et passe un bon mardi avant midi.

0: la super séquence de compléter à presque déjà 10h30 avec Phil et G. Smith qui a chanté « Ça valait vraiment la peine ». Donc, dimanche soir avait lieu du côté de l'Ontario. Les CMA Ontario Awards, un gala qui récompense bien sûr la musique ontarienne. Et le prochain artiste qui va ouvrir la prochaine séquence est reparti avec quand même quelques statuettes sous le bras, comme par exemple chanson de l'année, également comme chanteur de l'année. Donc, le mérite est grandement ces belles statuettes-là. En parlant de Oren Wegling qui s'amène au détour avec sa belle chanson en hit de l'heure, Taylor Distown, au détour de la pause météo. Restez là.
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0: Météo. Le mercure va atteindre aujourd'hui 23 degrés au centre du Québec avec alternance soleil nuages. 12 degrés pour l'année prochaine avec quelques nuages. Demain, une autre belle qui nous attend sous le soleil avec 26, humidex 29. Et soleil pour jeudi, maximum de 27.
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Depuis vendredi dernier qu'on peut se procurer sur toutes les bonnes plateformes son tout nouveau EP édition de luxe, en parlant de qui? En parlant de Philippe Tremblay qu'on vient d'entendre avec La Sainte. Et Philippe était de passage en plus la semaine passée, vendredi matin dans le Country Club. On a eu tellement de plaisir ensemble. Et sera de passage, pas en fin de semaine, mais l'autre week-end à Sainte-Marie au Festival sportif. Donc, invite tous les fans en version duo. Et aussi sera de passage en juillet au Festivité Western de Saint-Victor. En réserve musicale, la méga bombe Bloodline pour l'instant. Favorite country song. Voici maintenant Hardy. 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
1: À presque déjà 11h dans votre mardi avant-midi, c'est quoi ton sport préféré lorsqu'arrive la période d'été? Est-ce peut-être le soccer, le baseball, le tennis, la marche, le vélo ou encore t'aimes ça jouer au golf de week-end en week-end sur différents terrains à travers le Québec? 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Je te dis ça comme ça, là. On s'informe et au détour, c'est Morgan Wallen qui ouvre le bal avec Post Malone.
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7: Ici Michel Scarpino. La ville de Victoriaville a enregistré un surplus non consolidé de 7,5 millions de dollars au terme de l'exercice financier 2025. C'est ce qui ressort des états financiers qui ont été dévoilés hier. Selon la ville, le surplus s'explique notamment par des revenus d'assurance à la suite de bris d'équipement, ainsi que par des programmes de subventions non reconduits, des projets reportés et des postes vacants en cours d'année. La ville s'estime en bonne santé financière alors qu'elle a investi 42 millions dans les infrastructures publiques en 2025, le tout financé à 48% par des subventions gouvernementales. Un rassemblement à caractère raciste survenu samedi à Shawinigan continue de susciter de vives réactions. Des individus masqués y ont brandi une banderole portant le message « Je me souviens d'un Québec blanc ». La classe politique a rapidement dénoncé l'événement. Le ministre Yann Lafrenière s'est dit préoccupé et appelle à surveiller ce type de groupe, évoquant un risque de radicalisation. C'était vos actualités Arsenal Média. 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

Vous pourrez le voir performer sur la scène La Forge. La scène est 100% francophone, 100% gratuite dans le cadre du Festival Weston de Saint-Tite, présenté du 11 au 20 septembre prochain. Donc, déclate avec Si Demain n'existait pas. Et en parlant justement de déclate, ben, au courant des derniers jours, nous allons faire une toute nouvelle chanson dans le chac. Donc, elle est présente en vente sur toutes les bonnes plateformes. Bon, à mardi, avant midi, je vous rappelle qu'on est ensemble jusqu'à midi pour Hit Country au travail. Et par la suite, ce sera le lunch 100% Québec. Voici maintenant Ken Brown et sa grosse bombe de l'hôtel tellement tripante, Woman. 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

Jusqu'à midi, c'est Hit Country au travail avec Frank Côté qui a chanté Bar en bar et le prochain Ben qui s'apprête à bien sûr prendre d'assaut les ondes de Hit Country vont vivre quelque chose d'assez incroyable dimanche soir à compter de 17h alors qu'ils vont se produire sur la scène de la relève country lors du fameux CMA Country Fest présenté à Nashville. Ça va être vraiment malade pour le Ben du Québec qu'on apprécie pas mal. Voici maintenant le Blue Ridge Band avec une autre histoire.

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1: Je fais partie, entre autres, du collectif de la relève classe moyenne qui sont de passage. Eh bien, jeudi soir à Princeville, dans le cadre du Festival du Cheval. Alors, Gabrielle Fredette, qui a chanté Le Bon Choix. Je peux te dire une chose, t'as fait le bon choix parce qu'on t'offre chez nous toujours et toujours que le meilleur de la musique. Mais également aussi, Gabrielle va collaborer avec d'autres artistes prochainement. Alors, on nous prépare de belles surprises pour chacun des membres de la formation classe moyenne. On se jase détails de la météo parce que les nouvelles sont bonnes pour les prochains jours. Et au détour, c'est Jordan Davis qui ouvre la balle.
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1: Météo. Notre journée du mardi se passe avec alternance. Soleil nuages avec 23, quelques nuages pour ce soir et cette nuit avec 12. Demain, soleil 26 et Midex 29. Jeudi, soleil 27 et ennuagement prévu pour vendredi avec 27 jours.
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Alors, le country urbain était en vedette avec Vince Lemire qui a chanté à la bonne place. Ses prochaines performances pour lui, ben, ça va se faire samedi soir, 18h30, du côté du Festival du Cheval de Princeville.

Les Bounty Hunters qui ont cette affaire avec La Ruée vers l'or. Et aujourd'hui, en ce 2 juin, journée importante pour ce band, parce que ce soir à Montréal, grand lancement d'album de leur premier album 100% francophone, 100% de leur composition. C'est un band qu'on peut voir performer de week-end en week-end partout à travers le Québec. Donc, premier album franco pour eux. Et prochainement, vous allez entendre dans quelques jours également leur plus récente chanson qui va vous accrocher pas mal le cœur. Donc, à surveiller à leur bon lancement d'album pour les Bounty Hunters ce soir. Days Like These, voici Lou Combs. 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

Alors, c'est à compter de ce vendredi que vous pourrez vous procurer sur toutes les bonnes plateformes cette chanson qui a pour titre « Comme dans le temps » avec Alexandre Junior Meunier en plus. Bien, Alexandre va lancer aussi prochainement le vidéoclip de cette chanson. Alors, avis à tous les fans. Me dites oui. Voici maintenant Joseph Stéphane.

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2: Déjà rendu à la conclusion de Hit Country au travail AM. La deuxième portion, version PM, vous sera proposée à compter de 14h et ça jusqu'à 17h, pilotée par mon ami Sylvain Caron. Et dans quelques instants, vous allez passer votre heure de lunch avec Jean-François Routier qui va animer le lunch 100% Québec. L'ami Paul va reprendre la relève côté animation, lui tantôt, à compter de 17h pour animer votre soirée. Mon nom est Danny Côté. Passez un bon mardi sous soleil. Nous, on se retrouve demain matin dès 6h pour une autre édition du Country Club. Salut!
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6: Ici Michel Scarpino. La Sûreté du Québec a confirmé le décès d'un homme dans la quarantaine dans un incendie survenu la nuit dernière à Davelouisville. Le feu a pris naissance vers 2h30 dans un duplex sur deux étages. Les occupants de l'autre logement avaient quitté. Ils n'ont pas été incommodés ou blessés. Les enquêteurs en scène d'incendie tenteront d'éclaircir les circonstances de ce sinistre. Selon la Sûreté du Québec, on n'est pas encore en mesure d'établir la cause de l'incendie qui a détruit la résidence. La ville de Victoriaville a enregistré un surplus non consolidé de 7,5 millions au terme de l'exercice financier 2025. La ville s'estime en bonne santé financière alors qu'elle investit 42,3 millions dans les infrastructures publiques l'an dernier, le tout financé à 48% par des subventions gouvernementales. C'était vos actualités. 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
10: Salut, bon midi, c'est Jeff qui est là jusqu'à 13h. Ben oui, le lunch 100% Québec, c'est une façon de rendre hommage aux artistes québécois qui se lancent dans ce style musical qui est de plus en plus populaire, que c'est le New Country. On aura dans les prochaines minutes Caro Laurando avec On Feel Country qu'elle a interprété avec Martin Deschamps. Il y a Frank Barnes qui sera là avec Juste une bière froide. Sinon, on débute avec Yann Couture qui est un chansonnier, auteur-compositeur québécois qui se produit très souvent, entre autres, à la boîte à Marius de Montréal, mais partout au Québec. Je vous l'offre à l'instant avec Je reviens à maison avec l'artiste Yann Couture que voici sur ta radio préférée pour le lunch 100% Québec sur Hit Country. Bon midi.

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1: 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Caro Laurando, c'est ce qu'on vient s'offrir en musique. Elle qui a déjà participé à l'édition de l'émission La Voix. Elle est en tournée. Elle sera du côté de Sainte-Séraphine au cours de la prochaine fin de semaine. Mais elle va faire plusieurs régions du Québec. Assurément qu'elle sera dans votre coin de pays pour présenter sa musique. La prochaine, elle est signée Phil Leclerc. C'est parti.
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0: Un gars de Saint-Félix de Valois arpente l'épine et sa chanson Saint-Félix, qui était le premier extrait de son album. D'ailleurs, lui connaît beaucoup, beaucoup de succès. En tout cas, chose certaine, il attire l'attention dans le monde musical partout au Québec. C'est ce soir, 20h, qu'on présente le match numéro 1 de la finale de la Coupe Stanley, les Golden Knights de Vegas, qui rendent visite aux Hurricanes de la Caroline. C'est complètement fou comme ça change vite, hein? Dans la Ligue nationale, il y a quoi, un mois et demi? On savait même pas si les Golden Knights allaient pouvoir faire les séries. Et là, ils sont en grande finale pour peut-être remporter la Coupe Stanley. Que dire de Mitch Marner, qui a quitté les Maple Leafs de Toronto en mars dernier, date limite des transactions, pour se retrouver du côté de Vegas? J'imagine que certains fans de Toronto qui sont amèrement déçus. Le message, on vient pour la suite du lunch 100% Québec sur It Country.
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1: Ouais, c'est vrai que le New Country attire beaucoup, beaucoup de nouvelles générations d'artistes. D'ailleurs, Laurence Saint-Martin en fait la démonstration avec une reprise d'une chanson de Daniel Bélanger, « Sèche tes pleurs ». D'ailleurs, elle sera dans la belle région de Bellechasse pour présenter des spectacles ce week-end, mais elle fera une tournée un peu partout au Québec. Merci d'être branché sur It Country.
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1: Ouais, et aujourd'hui, la chanson qui occupe la troisième position se retrouve à partir d'un collectif d'auteurs, compositeurs et d'interprètes. C'est un projet qui avait été mis sur pied à l'initiative du réalisateur et producteur Benjamin Nadeau dans le sous-sol duquel le groupe s'est formé. Le collectif qui collabore ou s'entoure régulièrement de différents artistes de la scène québécoise comme King Melrose ou encore William Cloutier. Je parle ici de Classe Moyenne qui nous a proposé au cours des deux dernières années 13 chansons qui se sont retrouvées sur les différents palmarès musicaux partout au Québec, mais surtout dans différentes catégories. Et le New Country n'y fait pas exception. Alors, en numéro 3, on retrouve Classe Moyenne. Voici Autour du Feu pour le lunch 100% Québec sur Hit Country.
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1: Trouve Classe Moyenne. Voici Autour du Feu pour le lunch 100% Québec sur Hit Country.
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1: En numéro 3, aujourd'hui, on retrouve le collectif Classe moyenne avec la chanson « Autour du feu ».

0: Et au numéro 2, on va s'offrir, on vient de, en fait de s'offrir une frette avec les Rod Swamp, qui est une formation franco-ontarienne. Il y a eu un cinquième album qui a été lancé un peu avant les fêtes. Le premier, par contre, pour Noah Riva, qui lui fait son entrée officielle au sein du groupe après l'avoir côtoyé comme membre remplaçant. Le nouvel album des Rod Swamp s'est inspiré du territoire, de l'histoire, des communautés canadiennes et francophones. Donc, une frette, les Rod Swamp. D'ailleurs, les gars étaient en tournée en Floride au cours des dernières semaines. Ils y ont été pendant une période de 5 semaines. Au numéro 1 de notre top 3 aujourd'hui, on retrouve l'auteur, compositeur des Cowboys Fringants. Voici Jeff Posey, puisqu'il faut, sur Hit Country.
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1: Oui, 100% Québec, 100% francophone, un beau 60 minutes qu'on passe ensemble du lundi au vendredi, où on souligne les performances des artistes de chez nous. C'est ça le lunch 100% Québec. Moi, je te donne rendez-vous demain à compter de midi pour une autre édition de cette émission fantastique. Je te dis à demain. Salut, bon mardi.

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4: Ici Michel Scarpino. La Sûreté du Québec a confirmé le décès d'un homme dans la quarantaine dans un incendie survenu la nuit dernière à Davelouisville. Le feu a pris naissance vers 2h30 dans un duplex sur 2 étages. Les occupants de l'autre logement avaient quitté. Ils n'ont pas été incommodés ou blessés. Les enquêteurs en scène d'incendie tenteront d'éclaircir les circonstances de ce sinistre. Selon la Sûreté du Québec, on n'est pas encore en mesure d'établir la cause de l'incendie qui a détruit la résidence. La ville de Victoriaville a enregistré un surplus non consolidé de 7,5 millions au terme de l'exercice financier 2025. La ville s'estime en bonne santé financière alors qu'elle investit 42,3 millions dans les infrastructures publiques l'an dernier, le tout financé à 48% par des subventions gouvernementales. C'était vos actualités. 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
4: Ici Michel Scarpino. La Sûreté du Québec a confirmé le décès d'un homme dans la quarantaine dans un incendie survenu la nuit dernière à Davaloisville. Le feu a pris naissance vers 2h30 dans un duplex sur deux étages. Les occupants de l'autre logement avaient quitté. Ils n'ont pas été incommodés ou blessés. Les enquêteurs en scène d'incendie tenteront d'éclaircir les circonstances de ce sinistre. Selon la Sûreté du Québec, on n'est pas encore en mesure d'établir la cause de l'incendie qui a détruit la résidence. La ville de Victoriaville a enregistré un surplus non consolidé de 7,5 millions au terme de l'exercice financier 2025. La ville s'estime en bonne santé financière alors qu'elle investit 42,3 millions dans les infrastructures publiques l'an dernier, le tout financé à 48 % par des subventions gouvernementales. C'était vos actualités. 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
10: Magnifique journée du vendredi sur les ondes de votre radio du 95.7 avec un beau 23 comme maximum. Dites-vous que demain, ce sera encore plus chaud, plus humide et encore beau. D'ailleurs, on a du beau soleil pour une bonne partie de la semaine. Et c'est tant mieux. À part de ça, on célèbre ça avec votre radio Hit Country et Sylvain Caron qui vous propose plusieurs choses. Premièrement, ça a bougé du côté des Tigres de Victoriaville dans le domaine sportif. Évidemment que avec la saison que l'on a connue, on est conscient qu'on doit améliorer la formation. Et c'est ce qu'on a fait d'ailleurs avec Transactions au cours des dernières heures. On pourra en rejaser et à vous mentionner que ben, y a plein de choses dans le domaine artistique, nouvelles dans le monde de la musique. Country, Taylor Swift, on en sait un peu plus pour son association avec le fameux film Toy Story 5. Ça aussi, on va en reparler un petit peu plus tard tantôt. Mais pour l'heure, avec cette magnifique journée, pourquoi pas votre musique country favorite? Et on commence avec Jordan Davis sur le 95.7.

Prochaine musique à venir, chanson de l'année, rien de moins, au dernier American Music Awards par La Belle et l'Arlingue Anglais et son immense succès Chosen Texas. Et par la suite, ben, on va revenir avec cette première tornade recensée au Québec pour notre période actuelle. Et ça s'est fait du côté du Saguenay.

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0: La nouvelle a été confirmée sur le temps un peu par le Journal de Québec alors que cet événement est survenu il y a de cela quelques jours. 25 mai vers 18h13, tornade de faible intensité qui a été confirmée à Saint-Thomas-Didyme par la Northern Tornadoes Project de l'Université à Western. Donc, le phénomène qui s'est produit avec des vents qui ont dépassé les 100 km/h sur un parcours d'environ 750 mètres. Il y a quelques dommages mineurs qui ont été recensés, dont des bardeaux arrachés. Aucun blessé signalé, mais n'empêche. Soubresaut de dame nature au cours des derniers jours.
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Ben, il a un peu raison. Quand sort le soleil, hein, c'est une vie qui change totalement. Et on sera gâtés un petit peu plus cette semaine, justement, pour la présence du soleil. On pourra y revenir à l'intérieur des différents bulletins météo tantôt avec celle qui nous fait danser, Andy Thériault. Par la suite, on a des nouvelles du cartel du pain depuis le temps qu'on vous en parle. Ben, semble-t-il qu'il y a quelques chèques qui sont déjà dans la poste.

0: Il y en a plusieurs qui sont à l'écoute, dont moi le premier, donc qui ont participé à l'action collective visant l'Oblast qui avait jusqu'au 12 décembre là, pour, ça c'est en 2025, pour soumettre une réclamation pour obtenir un remboursement lié au prix du pain, estimé à 1,50$ trop cher pendant une période de 20 ans. Eh bien, dites-vous qu'on était au Québec 1,3 million qui ont eu leur propre réclamation approuvée. Et l'administrateur de réclamation est en train de distribuer actuellement toutes les sommes, que ce soit via chèque ou virement bancaire. Et l'Oblast qui avait offert un programme de carte cadeau de 25$ en 2018-2019. Les personnes ayant réclamé cette carte cadeau recevront 7,50$. Celles qui ne l'ont pas réclamé recevront plutôt 42,50$. Donc peut-être que vous faites partie justement de ces gens qui vont recevoir cette somme.
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0: Météo. On y va pour les prochaines minutes avec, les prochaines secondes même. Pour les détails de la météo, quelques nuages. Minimum à 12 degrés pour ce soir, cette nuit. Demain, je vous parlais d'une journée chaude et humide. On a un maximum à 26, humidex à 29 sous le soleil.
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bonheur de lui parler pas plus tard que samedi dernier. D'ailleurs, on peut reprendre cette entrevue avec Chloé Leclerc dans notre section en rattrapage du hitcountry.com pour les gens qui l'auraient manqué, qui voudraient la réentendre. Moi, je le fais entendre en musique dès maintenant. Alors qu'on va parler d'une console portable de jeux vidéo qui fait son apparition. Mais ça vaut plus que chance.

0: quand c'est un de ses premiers grands succès radiophoniques depuis ce temps-là, ben, sa carrière continue de bien avancer. Chloé Leclerc en musique sur Hit Country, alors qu'on a profité d'un événement Computex pour présenter la fameuse console ROG Xbox Ally X20 pour ce bidule qui promet énormément de par ses performances, de par la grandeur et la qualité de son écran. On considère que c'est peut-être l'écran le digne de ce nom, justement, qui sera proposé. Et donc, on indique également que le bémol le plus grand, c'est que la console ne sera pas offerte seule. Elle sera exclusivement offerte dans un ensemble avec des lunettes édition 20 vont se vendre des lunettes seules. Attention, $849 US. Seulement la lunette, on attend le prix pour l'ensemble total. Et le tout attendu pour la deuxième moitié de 2026.
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Il poursuivra sa tournée canadienne, sa portion canadienne de sa tournée, 5 et 6 juin prochain du côté de Toronto. Low Combs, qu'on vient d'entendre en musique. Et on se déplace dans l'est de la province pour Mylène Vallée.

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1: 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Des nouvelles de Riley Green dans le monde de la musique country. Il a annoncé au cours des dernières heures qu'il allait extensionner sa tournée Cowboy As It Gets au cours de l'automne prochain. Donc, cette seconde portion de tournée va débuter le 10 septembre prochain et se conclure le 10 décembre prochain du côté de Las Vegas. Donc, il y a des arrêts un peu partout, malheureusement, aux États-Unis pour ce qui est de cette portion. Denver également du côté de Los Angeles, Austin au Texas et Saint-Petersburg en Floride. Donc, ce sera à suivre de ce côté-là. Et parlant d'actualité dans le monde de la musique, je dirais country parce qu'elle est connue. Un début de carrière dans ce style musical. Bon, ça a évolué depuis ce temps-là. Taylor Swift qui a fait jaser depuis quelques temps pour une apparition dans le film Toy Story 5. Ben, on sait maintenant de quelle façon elle fera cette apparition. Un peu plus tard, on en parle.
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6: Ici Michel Scarpino. La Sûreté du Québec a confirmé le décès d'un homme dans la quarantaine dans un incendie survenu la nuit dernière à Davaloisville. Le feu a pris naissance vers 2h30 dans un duplex sur deux étages. Les occupants de l'autre logement avaient quitté. Ils n'ont pas été incommodés ou blessés. Les enquêteurs en scène d'incendie tenteront d'éclaircir les circonstances de ce sinistre. Selon la Sûreté du Québec, on n'est pas encore en mesure d'établir la cause de l'incendie qui a détruit la résidence. La ville de Victoriaville a enregistré un surplus non consolidé de 7,5 millions au terme de l'exercice financier 2025. La ville s'estime en bonne santé financière alors qu'elle investit 42,3 millions dans les infrastructures publiques l'an dernier, le tout financé à 48 % par des subventions gouvernementales. C'était vos actualités. 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
1: Top 3 qu'on vous offre du côté anglophone encore une fois cet après-midi. Que de gros hits avec du Kane Brown. Tucker Whitmore est en réserve. Et l'enfant terrible de la musique country. Il a fait des siennes d'ailleurs au cours des dernières heures. On vous en reparle tantôt. Le temps de vous proposer sa musique. Morgan Wallen.
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1: C'était le top 3 anglophone avec Sandrine Hébert à son tour de venir nous retrouver pour notre mardi.

0: Peut-être que le piano de Morgan Wallen, qu'on a entendu d'ailleurs en début de Top 3 tantôt, n'était pas à la bonne place, comme le titre de la chanson qu'on vient d'entendre de Vince Lemire, parce que j'étais pas content, Morgan Wallen. Il a même renversé son piano après avoir rencontré des problèmes techniques au cours d'un concert ce week-end. Ça s'est déroulé à Denver, dans le Colorado, vendredi soir, alors qu'il interprétait sa chanson « Stand in my boots ». Assis au piano, il a connu des difficultés techniques. Il a dû même terminer la chanson de façon a cappella, mais le piano a mangé toute une claque par la suite, alors que Wallen a perdu patience. Faut pas encourager ça non plus, là, mais c'est un mauvais garçon, hein?
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Maintenant, on sait de quelle façon Taylor Swift fera son apparition dans l'histoire de Jouet 5. On en reparle dans quelques instants. Jelly Roll prend la relève musicale.

0: Bon, mais c'est confirmé pour Taylor Swift. Oui, elle fera partie de l'histoire de Jouets 5. Non, pas dans un personnage, mais bien avec sa nouvelle chanson, qui sera disponible d'ailleurs dès le 5 juin prochain sur les différentes plateformes. Baptisée, I Knew It, I Knew You. Nouvelle chanson originale du film qui sera disponible dans les salles de cinéma partout en Amérique du Nord le 19 juin prochain. Donc, c'est confirmé pour sa participation sur le film Toy Story 5 avec détail la météo dans quelques instants.
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0: Météo. Donc ce soir, quelques nuages avec un minimum à 12 degrés. Puis, c'est une semaine presque parfaite dans le centre du Québec et demain, le maximum à 26. Humidex à 29, c'est au-dessus des normales de la saison sous le soleil. Et 27 comme maximum au long terme pour jeudi.
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Activités et actualités de la région, on va pouvoir en rejaser dans quelques instants. On a entendu Fred Bellan depuis l'Est du Québec et on retrouve dès lors pour notre mardi après-midi, Harpin Lépine.

0: On a bougé chez les Tigres de Victoriaville au cours des dernières heures, alors que le directeur général des Tigres, Kevin Cloutier, a fait l'acquisition d'un attaquant de 19 ans. Il s'appelle Xavier Lebel des Remparts de Québec. On a cédé un choix de troisième ronde, 40e au total au prochain repêchage, un choix de deuxième tour de l'excellence de 2027 pour ce jeune homme originaire de Québec qui est reconnu pour sa vitesse. Donc, il a inscrit 15 buts, 17 passes pour un total de 32 points en 63 rencontres du côté des Remparts l'an dernier. On va surveiller ça.
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1: Bon, on se retrouve souvent abonné à des chaînes de diffusion en continu, à des Netflix de ce monde, ainsi de suite. On profite d'une période de gratuité et ce qui peut arriver par la suite, c'est que l'on oublie cette période de gratuité et on continue à être facturé. Puis si on oublie le tout, peut-être qu'on paye pour quelque chose qu'on n'utilise même plus. On va en reparler.

0: Bon, parfois, on se laisse tenter par des offres d'abonnement gratuites, que pour ce soit des Spotify de ce monde, des chaînes de diffusion en continu, et on finit par se faire prendre. Vous n'êtes pas les seuls si ça vous est déjà arrivé, parce que, selon diverses études américaines, entre 60 et 74 des consommateurs oublient la fin de l'essai gratuit, et plus de la moitié, 54 se résignent à payer, et pire, 42 % d'entre eux payent pour un service qu'on n'utilise plus. Comme je le mentionnais tantôt, c'est à faire attention. Et le même phénomène se vit au Québec. Près du quart des Québécois sont abonnés à au moins trois plateformes payantes de streaming selon l'Académie de la transformation numérique de l'Université Laval. Donc, à la fin de la période de gratuité, peut-être à faire attention parce qu'il y a des gens qui peuvent même payer jusqu'à 200 $ par mois, des fois pour rien.
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9: Ici Michel Scarpino, voici le bilan de l'actualité. La Sûreté du Québec a confirmé le décès d'un homme dans la quarantaine dans un incendie survenu la nuit dernière à Davelouisville. Le feu a pris naissance vers 2h30 dans un duplex sur deux étages. Les occupants de l'autre logement avaient quitté. Ils n'ont pas été incommodés ou blessés. Les enquêteurs en scène d'incendie tenteront d'éclaircir les circonstances de ce sinistre. Selon la Sûreté du Québec, on n'est pas encore en mesure d'établir la cause de l'incendie qui a détruit la résidence. Les caisses des jardins, des bois francs et de l'érable ont offert une contribution de 650 000 $ à la Fondation À Notre Santé. L'argent servira à réaliser des projets majeurs à l'Hôtel Dieu d'Arthabasca et pour l'amélioration concrète des soins offerts à toute la population. Depuis le début de leur implication, les caisses des jardins, des bois francs et de l'érable ont contribué pour plus de 2,3 millions de $ à la Fondation À Notre Santé. La Fondation ajoutait qu'un montant de 350 000 $ sera dédié à la création d'un nouveau département d'urologie, un projet qualifié d'essentiel dans la région. L'attaquant de 19 ans des Remparts de Québec, Xavier Lebel, a rejoint l'organisation des Tigres de Victoriaville à l'occasion de l'ouverture de la période de transaction ce matin. En retour, les Tigres cèdent le 40e choix en troisième ronde de la prochaine séance de sélection, ainsi qu'un choix de deuxième tour en 2027. Les Tigres ont également recruté le gardien Vincent Gladu de Rimouski en retour d'un choix de neuvième ronde en 2028. Il a obtenu 48 départs en carrière dans la Ligue de hockey junior maritime du Québec avec l'Armada, les Islanders et l'Océanique. Et puisqu'il est question des Tigres, mentionnons qu'ils ont annoncé la nomination d'Alexis Loiseau à titre d'entraîneur adjoint de l'équipe. Il arrive à Victoriaville après avoir occupé un poste d'entraîneur-chef des Olympiques de Gatineau durant 2 ans. Il a aussi œuvré dans l'organisation de l'Océanique de Rimouski. C'était vos actualités. 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

En demande spéciale pour Carole Simard, secteur Lac-Mégantic. D'ailleurs, vous pouvez continuer de faire vos demandes spéciales via texto. Elle voulait entendre du Loukonce. J'ai exaucé son souhait et je peux exaucer le vôtre. Des salutations et aussi des demandes spéciales via le 873-300-9570. Et c'est partout, gratuit au Québec. Box Office québécois, les chiffres sont à venir.

box office québécois, ben on a des chiffres qui diffèrent effectivement, puis aussi un classement qui diffère un peu de ce qu'on a pour le box office nord-américain qu'on vous a dévoilé hier, avec une 5e place pour Le Diable s'habille en Prada 2, qui donc est en chute de une position avec une récolte dépassant les 108 000 $. Le biopic Michael, 172 000 $ en baisse de une en 4e position. Le film Obsession, très populaire en Amérique du Nord, l'est toujours autant chez nous avec une baisse de une position quand même dans le top 3, avec une récolte avoisinant les 400 000 $. Star Wars, Le Mandalorian et Grogu en 2e place, chute de une position à 430 000 $. Et le nouveau numéro 1, tout comme au box-office nord-américain, Backrooms. 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

Un bon mardi après-midi, on lâche pas, on s'approche du retour à la maison, on s'approche aussi des détails de la météo et également des éphémérides de cette journée du 2 juin dans le monde de la musique country, alors qu'on va retrouver l'armée de veille et un beau clin d'œil aux ligues de garage.

0: Dans l'histoire de la musique country, en cette journée du 2 juin, Randy Travis lançait son tout premier album studio, Storms of Life, qui a donc démarré en première place d'ailleurs des décomptes aux États-Unis. Vous mentionnez que Garth Brooks est ici à la première place du classement country américain avec son troisième album studio, Roping the Wind, en 1991. Et on a en 1998 la chanteuse country américaine Ellen Carter qui décède à l'âge de 70 ans. Avec météo, à surveiller dans quelques instants. Et on relance notre portion musicale.
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0: Météo. Quelques nuages pour ce soir, cette nuit, minimum à 12 degrés avec un beau soleil pour demain. 26 comme maximum, humidex à 29 degrés jeudi. Du soleil, c'est une semaine parfaite dans le centre du Québec. Un beau 27 comme maximum prévu.
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0: Excellent Chabosé qui prépare du nouveau matériel, hein, vous le savez, on vous en a parlé pour The Outlaw Jerry Lee in Other Western Tales le 31 juillet prochain. Son quatrième album en carrière et concept fort original, ce sera à découvrir. Trace Adkins est là en musique au cours des prochains instants et Eric Church a un souhait bien spécial que je vous dévoile tantôt.
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0: Ben oui, Eric Church qui a un souhait vraiment spécial, puis il est pas le seul, hein, parce que bon, on dénote un manque de musique country lors des présentations des spectacles du Super Bowl depuis quelques années maintenant. La dernière fois qu'on avait vraiment donc un spectacle de la mi-temps country, c'était la présence de Shania Twain en 2003. Depuis ce temps-là, bon, oui, pour l'hymne national, et ainsi de suite, mais pour le spectacle lui-même, vous savez qu'en 2030, le Super Bowl est présenté à Nashville. Et Eric Church tient mordicus à ce qu'on ait vraiment un spectacle de la mi-temps entièrement country. Et tiens, pourquoi pas avant? Morgan Wallen, viens nous retrouver en musique.
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1: Hey, j'ai même pas eu le temps d'en parler depuis le début de l'émission. Normalement, on a toujours une petite touche sportive. Eh bien, ce soir, c'est le début de la grande finale. Bon, peut-être même un peu moins passionnante que ce qu'on a vécu comme émotion avec le Canadien de Montréal, mais n'empêche que la grande finale débute ce soir entre les Hurricanes de Caroline, à qui reçoit les Golden Knights de Las Vegas. Donc, ce sera à surveiller comme match numéro un, puis on aura la chance d'en reparler demain sans faute, alors que je serai des vôtres, comme à l'habitude, à compter de 14 heures. Entre-temps, notre belle gang du retour à la maison se prépare à vous accompagner, que ce soit Manon Bisson pour le secteur Lac-Mégantic, Paul Chapman pour l'ensemble du réseau. Et puis, on va vous souhaiter de passer de bons moments et bons soupers à venir. Un retour à la maison dans la plus grande des prudences, comme à l'habitude. Et nous, on va pouvoir se retrouver demain sans faute sur la source du country. N'oubliez pas, vous pouvez nous synthétiser de partout via le headcountry.com. On vous invite à le faire et bien sûr sur les ondes de votre radio favorite. Hey, salut, à demain!
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8: Ici Michel Scarpino, voici le bilan de l'actualité. La Sûreté du Québec a confirmé le décès d'un homme dans la quarantaine dans un incendie survenu la nuit dernière à Davenuyville. Le feu a pris naissance vers 2h30 dans un duplex sur deux étages. Les occupants de l'autre logement avaient quitté. Ils n'ont pas été incommodés ou blessés. Les enquêteurs en scène d'incendie tenteront d'éclaircir les circonstances de ce sinistre. Selon la Sûreté du Québec, on n'est pas encore en mesure d'établir la cause de l'incendie qui a détruit la résidence. Les caisses des Jardins, des Bois-Francs et de l'Érable ont offert une contribution de 650 000 $ à la Fondation À Notre Santé. L'argent servira à réaliser des projets majeurs à l'Hôtel Dieu d'Arthabasca et pour la

0: Amélioration concrète des soins offerts à toute la population. Depuis le début de leur implication, les caisses Desjardins des Bois-Francs et de l'Érable ont contribué pour plus de 2,3 millions de dollars à la Fondation À Notre Santé. La Fondation ajoutait qu'un montant de 350 000 $ sera dédié à la création d'un nouveau département d'urologie, un projet qualifié d'essentiel dans la région. L'attaquant de 19 ans des Remparts de Québec, Xavier Lebel, a rejoint l'organisation des Tigres de Victoriaville à l'occasion de l'ouverture de la période de transaction ce matin. En retour, les Tigres cèdent le 40e choix en troisième ronde de la prochaine séance de sélection, ainsi qu'un choix de deuxième tour en 2027. Les Tigres ont également recruté le gardien Vincent Gladu de Rimouski en retour d'un choix de neuvième ronde en 2028. Il a obtenu 48 départs en carrière dans la Ligue de hockey junior maritime du Québec avec l'Armada, les Islanders et l'Océanique. Et puisqu'il est question des Tigres, mentionnons qu'ils ont annoncé la nomination d'Alexis Loiseau à titre d'entraîneur adjoint de l'équipe. Il arrive à Victoriaville après avoir occupé un poste d'entraîneur-chef des Olympiques de Gatineau durant 2 ans. Il a aussi œuvré dans l'organisation de l'Océanique de Rimouski. C'était vos actualités. 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
7: Je ne peux que vous dire bon mardi, les amis. 2 juin, on s'installe dans votre portion 100% country. Comme toujours, d'ailleurs, 24 heures sur 24. Mon nom est Paul Chapman avec Monsieur Programmation Musicale. On tait son nom pour pas se le faire voler. Mais merci, Danny, d'être là. OK. On dit ça de même. Mais Matt Lang s'en vient. Russell Dickerson, Sugar Crush. C'est 100% country et c'est comme ça 24 heures sur 24.
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0: Quand on a dit qu'on est sur Hit Country avec les meilleurs artistes Sugar Crush, on vient d'entendre Russell Dickerson également, Matt Lang, et toujours sur Hit Country, 100% country, tous les jours, 24 heures sur 24. Va sur la plateforme pour faire ton choix du décompte, tu peux influencer. Ça vous appartient, les amis. C'est important de le dire parce que... Cody Johnson s'en vient, Irving Blair et d'autres surprises.
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0: Quand on dit que la musique, on l'aime et c'est parfait comme ça, le temps de faire une mini-pause. Il y a qui? Il y a Sonny Burrow. C'est bien ça, oui? Oh, c'est bon, ça. Little Big Town va être là également. Andy Thirio. Et encore une fois, vous êtes à la fréquence qui vous procure le country 100%. Je sais que tantôt, il y a Julie qui a demandé Thomas Reed. On a ça tantôt. À plus.
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0: Andy Thirio dans ses nouveaux de 2026, les amis. C'est vraiment bon. Et oui, danser ici. T'as le goût de danser, toi. Hein? Summer Sweet s'en vient avec Marshmello, Lenny Richard, Luke Combs, Stephen Levack, oh, et Sarah Dufour. Tu sais, quand on dit qu'on est vraiment gâtés avec les artistes qu'on aime, et t'es à la fréquence 100% country 24 heures sur 24, OK, oui.
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8: Ici Michel Scarpino. Après de longues et difficiles négociations, le gouvernement fédéral a annoncé qu'il injectera 10 milliards de dollars pour soutenir des projets d'infrastructure au Québec. Ces sommes sont le fruit de 5 ententes conclues entre Ottawa et Québec qui

0: cible les secteurs de la santé, du transport collectif, du logement et de l'enseignement supérieur. Le Canada a envoyé une lettre aux États-Unis et au Mexique pour recommander aux trois pays de renouveler l'accord commercial continental. Cette lettre, rédigée par le ministre Dominique Leblanc, s'inscrit dans le cadre de l'examen obligatoire de l'accord Canada-États-Unis-Mexique. Et puis le premier ministre Mark Carney assure que le plan du gouvernement fédéral visant à relancer l'économie commence à porter ses fruits. Selon ce dernier, les travaux se poursuivent pour mener à bien des projets d'envergure et développer les relations commerciales avec d'autres pays que les États-Unis. Voilà, on vous souhaite une bonne soirée avec nous. C'était vos actualités Arsenal Média.
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7: Déjà la 18e heure, c'est le dernier droit, en tout cas, de ma portion de travail d'aujourd'hui, en ce mardi 2 juin 2026. Et ce qui s'en vient, Jelly Roll, Alan Jackson. Oh, juste nommer ça, c'est bon. OK.
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7: Hello,

Classe moyenne autour du feu, oui. Je pourrais même vous dire ensemble pour une bière. Je pense que oui, moi. C'est aujourd'hui mardi. On a-tu le droit de prendre une petite bière le mardi? Pourquoi pas? Il y a du hockey ce soir, je le rappelle. Vegas contre la Caroline. Les Canadiens n'existent plus dans la formule série. Et le match est à 20h et ça se passe aujourd'hui mardi, le 2 juin. Qui gagne? Caroline ou Vegas? Oh! 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

0: The Blue Ridge Band, on est là pour vous faire tourner la musique que t'aimes. Bon Séjour était là, Joss Ross, Morgan Whalen, et j'ai bien aimé Love You Too Late à Cold Swindell. Mais c'est pas fini, là. On ne fait que commencer l'aventure 24 heures sur 24, Hit Country. OK, si je te dis qu'il y a Chris Templeton qui s'en vient avec un autre artiste, je ne sais pas c'est qui, mais Ken Brown aussi, en musique.
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Merci Stéphane Como. Il y avait aussi Post Malone. Et en passant, Ken Brown se tournait pour Chantal, qui avait fait cette demande spéciale. Je vous salue. C'est nouveau, nouveau, 2026. Et ça s'appelle Woman. C'est ça, oui. Et là, on s'en va vers où maintenant? On continue dans l'aventure. 2025, Jordan Davis, MGK, s'en vient avec Jelly Roll. Ça va-tu être bon, ça? 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

demain. On s'aimera encore plus demain, puis je peux vous dire que la musique va être encore bonne demain, parce que nous, on vous dit bye-bye. On est là demain, 17h. Merci à la programmation musicale. Merci à vous d'être là, fidèles. www.hitcountry.com pour voter pour le décompte. Et je vous dis à demain. Hit Country.

0: Good job, guys.
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3: Ici Michel Scarpino. Après de longues et difficiles négociations, le gouvernement fédéral a annoncé qu'il injectera 10 milliards de dollars pour soutenir des projets d'infrastructure au Québec. Ces sommes sont le fruit de 5 ententes conclues entre Ottawa et Québec qui ciblent les secteurs de la santé, du transport collectif, du logement et de l'enseignement supérieur. Le Canada a envoyé une lettre aux États-Unis et au Mexique pour recommander aux trois pays de renouveler l'accord commercial continental. Cette lettre, rédigée par le ministre Dominique Leblanc, s'inscrit dans le cadre de l'examen obligatoire de l'accord Canada-États-Unis-Mexique. Et puis le premier ministre Mark Carney assure que le plan du gouvernement fédéral visant à relancer l'économie commence à porter ses fruits. Selon ce dernier, les travaux se poursuivent pour mener à bien des projets d'envergure et développer les relations commerciales avec d'autres pays que les États-Unis. Voilà, on vous souhaite une bonne soirée avec nous.

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